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3: Et en ce mardi 26 mai, bonne fête aux Bérangers, les Béliers, vous serez diplomate.
4: Taureau,
3: vous pourriez décider de changer d'emploi. Les Gémeaux, cette journée sera plutôt calme.
4: Cancer,
3: vous souhaiteriez en finir avec de vieux dossiers.
4: Les Lions, certains signes ne trompent pas, l'équilibre de vos finances a du plomb dans l'aile.
3: Les Vierges, vous voyez plus clair et pensez à l'avenir.
4: Les Balances,
3: la vie de couple semble sereine.
4: Les Scorpions, cette journée marque le début de quelque chose.
3: Sagittaire, ne cherchez pas des problèmes là où il n'y en a pas.
4: Capricorne, vous aurez la possibilité de régler un litige familial qui avait tendance à traîner en longueur.
3: Verseau, si vous le pouvez, vous solderez un crédit, vous ferez place neuve pour démarrer de nouveaux projets.
4: Enfin les Poissons, posez-vous en médiateur, vous serez d'autant plus apprécié et respecté par votre entourage.
3: Bonne journée et à demain.
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0: Bonjour, bonjour à toutes et à tous. Il est 7h, mardi 26 mai 2026. Qu'est-ce que ça fait du bien d'arrêter avec ces grands ponts, ces week-ends de prolongés. Bonjour Julien.
1: Bonjour Didier, bonjour à tous. Déjà, on évacue les râleurs, évidemment. Alors oui, il va faire chaud encore aujourd'hui. C'est vrai qu'on va être trempé, moite, dans les voitures, il fait malade.
0: Ouais, c'est vrai.
1: Hein,
0: ouais.
1: Mais ça va aller.
0: Après, vous pouvez vous promener avec les absorbeurs d'humidité.
1: Hein, pourquoi pas.
0: Mettez dans vos poches.
1: Hydratez-vous, évidemment. Oui, ouais, de l'eau, de préférence.
0: Bah,
1: c'est important.
0: Oui, mais de l'eau, ça coûte cher.
1: Eh, c'est bien, mais bon, l'eau du robinet.
0: Exactement, l'insolite du jour.
1: Eh bien, tiens, on va parler de problèmes gastriques qui s'invitent à Roland-Garros parce que oui, la chaleur peut parfois apporter justement ce genre de problème. Alors, mois de mai, bah oui, la diarrhée, le mois de mai, c'est le mois du tennis. Vous l'aurez constaté en cette fin de mois de mai, l'air est chaud, très très chaud, surtout sur un court de tennis en plein cagnard. Le français Arthur Géa, 21 ans, disputé dimanche son tout premier match face au russe Karen Khachanov. Et eh bien, l'expérience a été, à mon avis, pénible pour le français.
0: Bon, après, faire son premier match face à un russe,
1: c'est vrai
0: qu'il y a de quoi, chier dans ce falzar.
1: J'imagine. En tout cas, le français n'a pas abandonné. Je vous spoil un petit peu.
0: C'est vous qui le dites.
1: La chronique qui vous donne la parole. On est dans cette thématique, justement, hein, de chaleur, de soleil, évidemment, qui nous accompagne depuis ce week-end. Quel est votre état d'esprit? On profite à fond ou alors on est un peu râleur? Ce n'est absolument pas normal pour la saison, Didier. Ah, je sais, ça y est, allez, vous éloignez du micro. Si, je vous ai vu. Oh, ça me gonfle.
0: Ouais, mais il y a 15 jours, c'était pas normal de saison.
1: Mais
0: non,
1: exactement,
0: plus.
1: On était à 12 degrés.
0: Ouais,
1: c'était pas possible. Alors, qu'est-ce qu'il faut? Qu'est-ce qu'il faut? Eh bien, c'est vous qui le dites, justement.
0: L'animal du jour.
1: Mon chien et la chaleur, puisque les chiens, les chats et beaucoup d'autres animaux domestiques ne régulent pas leur température corporelle de manière aussi efficace que les humains, avec une température corporelle naturellement supérieure à la nôtre, ce qui génère plus de problèmes de santé par forte chaleur, justement. On va tenter de vous faire éviter tout cela.
0: Alors après, vous pouvez les mettre dans un congélateur. Hein,
1: alors, il y a une histoire
0: hein,
1: oui, en tirage.
0: Mais c'est pas bien vu.
1: C'est pas bien vu et je pense même pas que ce soit légal, tiens.
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0: On fait le tour de l'actualité pour la première fois dans cette matinale. La vallée mulâtre. Une femme de 92 ans décède dans un champ.
1: Une femme de 92 ans retrouvée sans vie ce samedi 23 mai dans son véhicule immobilisé au milieu d'un champ à plus de 500 mètres d'une route communale entre Vaux-Andigny et Ouassigny. C'est un agriculteur qui a donné l'alerte. Malgré l'intervention des pompiers et du SMUR de Guise, la victime a été déclarée décédée sur place. Une enquête a été ouverte par les gendarmes pour déterminer les circonstances exactes du drame.
0: À Chigny, un automobiliste grièvement blessé après un accident.
1: Les faits se sont produits dans la nuit de vendredi à samedi à Chigny, près de Marly-Gaumont. Vers 3h du matin, un conducteur d'une trentaine d'années a perdu le contrôle de son véhicule en pleine agglomération. Après avoir percuté un muret et arraché une borne incendie, la voiture a terminé sur le toit après plusieurs tonneaux. Grièvement blessé, l'homme a été pris en charge par les secours et transporté à l'hôpital de Saint-Quentin.
0: À Fourmies, l'enseigne Nocibé fermera définitivement ses portes ce samedi 30 mai.
1: La fin d'une longue aventure pour le magasin situé en centre-ville. Certains fourmisiens se souviendront sans doute de la parfumerie Louten auparavant. Précisons que l'autre Nocibé situé au sein de Carrefour reste ouvert. Dans quelques mois, nouvelle ambiance, nouveau lieu gourmand qui va voir le jour en lieu et place de la parfumerie Institut située rue Saint-Louis. Puisqu'à partir d'octobre, une boutique dédiée au célèbre chocolat de la marque belge Léonidas ouvrira. Un nouvel espace qui ne sera pas seulement un magasin, il proposera également un véritable salon de thé et café.
0: Travaux sur la RN2, circulation perturbée entre la Flamengrie et la Capelle.
1: Des travaux de réfection de la chaussée vont avoir lieu sur la RN2 entre la Flamengrie et la Rouille du 29 juin au 17 juillet. La circulation sera partiellement fermée dans le sens la Capelle vers Avesnes-sur-Helpe, avec une déviation obligatoire mise en place. Et puis dans l'autre sens, la circulation sera maintenue mais limitée à 50 km/h, avec interdiction de dépasser. Des travaux réalisés par la DIR Nord et l'entreprise Eiffage, qui visent à améliorer la sécurité et le confort des usagers.
0: Direction Anor, cette

0: fois un petit déjeuner livré à domicile pour la fête des mères.
1: Belle initiative du club de gym de l'Avant-Garde qui proposera une livraison de petits déjeuners à domicile pour la fête des mères ce dimanche 31 mai. Au menu viennoiserie, brioche, baguette, yaourt, jus de fruits, confiture artisanale et même une fleur offerte par maison. Comptez 15 € pour la première personne, puis 12 € par personne supplémentaire à la même adresse. Réservation obligatoire avant ce mercredi 27 mai. 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
1: Oui, il n'y a pas grand chose à dire hein. Finalement dans l'Avesnois, Hélène. Des températures déjà élevées ce matin. La barre des 15 degrés est déjà dépassée à Fourmies, Trélon, Vervin. Jusqu'à 32 degrés cet après-midi à Lombres, à Saint-Michel, Glajon et Rozoy-sur-Serre. Et du côté de votre ciel, eh bien, ce sera parfaitement bleu.
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0: Excellent début de matinée, excellent réveil. À suivre l'actualité nationale. Côté musique, eh bien écoutez, je peux vous dire que nous aurons du Sound of Legend.
4: 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Bonjour à tous. À la une de l'actualité, EDF va lancer de nouvelles aides pour pousser les Français et les entreprises vers l'électrique. Le groupe prévoit notamment des super heures creuses l'été avec un tarif à 10 centimes le kilowattheure entre 11h et 18h. Un bonus de 100 € pour certains nouveaux contrats est aussi prévu. Des aides sont aussi annoncées pour les pompes à chaleur, les bornes de recharge ou encore l'électrification des entreprises. Une vague de chaleur touche l'ouest de la France avec plusieurs départements en vigilance orange canicule en Bretagne. Des records ont été battus hier avec près de 35 degrés à Bergerac. Une réunion interministérielle va se tenir dans 2 jours. Le Premier ministre Sébastien Lecornu fera le point sur l'accueil du public, les risques de feux de forêt et l'état des nappes phréatiques. Un adolescent de 17 ans s'est noyé hier après-midi dans la Marne à Noisiel en Seine-et-Marne. Le jeune faisait partie d'un groupe venu de Seine-Saint-Denis pour se baigner dans une zone interdite. Il n'a pas pu être réanimé. C'est la deuxième noyade d'un adolescent de 17 ans en 2 jours dans le département. Et en tennis, Gaël Monfils a fait ses adieux à Roland-Garros. Il a été battu hier soir au premier tour en 5-7 par son compatriote Hugo Gaston. Belle journée à tous.
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0: 7h10, un peu plus de 7h10. Merci d'être avec nous, merci d'avoir choisi Eco FM. Attention, attention, nous sommes mardi, hein,
11: oui.
0: Parce que ça, l'erreur est possible, hein. Et nous, vous allez pouvoir embrasser en ce mardi 26 mai, eh bien, tous les Bers Angers et les Bers Angers.
11: Voilà, pas de jaloux, masculin, féminin, bonne fête à vous, mesdames, messieurs.
0: Vous connaissez les Bers Angers, les Bers Angers.
11: Je réfléchis, hein, parce que bah,
0: Bers
11: Angers, comme ça.
0: C'est peut-être plus connu côté féminin que masculin.
11: Que les Bers Angers, effectivement, je sèche un peu ce matin.
0: Un seul anniversaire a retenu notre attention, celui notamment du chanteur.
11: Oui, Lenny Kravitz, qui a aujourd'hui 62 ans. Alors, je vais vous montrer une petite photo. Hein. 62 ans, pas mal quand même, hein, pour 62 ans, Lenny Kravitz.
0: Avec l'IA, oui.
11: Hein, ouais, mais non, hein, c'est une vraie photo.
0: Bon, bien sûr.
11: Écoutez,
0: bien sûr.
11: Là, c'est la jalousie qui parle.
0: Le mec, il a des
11: pecs.
0: Le mec, il a des abdos.
11: Mais attention, il a des grosses lunettes. Et c'est là que tout se joue, parce qu'il a de grosses poches sous les yeux, à mon avis. Il est laid comme un pou derrière. Ça tombe, évidemment. Je lance la rumeur. Et en attendant, on va se réécouter
0: c'est
11: un peu.
0: Vrai, c'est vrai qu'il est, quand même très affûté, très sec, hein, comme une merguez qu'on aurait laissé sur un barbecue.
11: C'est ce qui s'est passé, à mon avis, ce week-end pour beaucoup d'entre vous, en tout cas. Et on se réécoute, bien sûr, Lenny Kravitz en trois titres.

0: Si, c'est, ah, il faut aimer.
1: Il s'est pris un coup de jeu sur le dernier titre, c'est sûr et certain. Il s'est pris une châtaigne.
2: Ça arrive dans la prudence.
0: Je crois qu'il était avec Vanessa Paradis.
1: Oui, exactement. Il y a eu une histoire.
0: Oh,
1: il y a,
0: oui.
1: Ah,
0: ah,
1: il y a une grosse histoire. C'est finito.
0: Partager la couette.
1: Ouais, tout à fait.
0: Ça s'est passé un 26 mai, mais cette fois en 1986.
1: L'histoire de Michel Vaujour, ça ne vous dit peut-être rien, qui s'évade il y a 40 ans tout pile de la prison de la santé à Paris. Et moi, j'aime bien ce genre d'histoire-là. Hein. Grâce à un hélicoptère piloté par sa compagne Nadine, quand même. Une évasion qui réussit brièvement, mais les forces de l'ordre ouvrent le feu. Il est grièvement blessé par balle à la tête, rapidement repris et il plonge dans le coma. Il survit malgré de lourdes séquelles neurologiques. Et puis après une longue rééducation, alors il retourne en prison et il retente de s'échapper, oui, deuxième fois.
0: C'est bien.
1: En hélicoptère toujours.
0: Encore.
1: Hein. Ah oui, en 1993, qui échouera également. Libéré en 2003, après avoir passé quand même 27 ans en prison, dont 17 à l'isolement. Ça doit pas être simple quand même. Grâce à l'obtention d'une remise de peine.
0: Et qu'on a beau à lui avoir mis du plomb dans la tête, ça n'a rien changé. Le mec, il était.
1: Monsieur est toujours en vie, il a 75 ans aujourd'hui. On ne sait pas ce qu'il est devenu. Bon, il y a le droit, finalement, peut-être le devoir de silence, hein, de ne plus se faire connaître finalement. Ouais. Et puis, voilà, il coule des jours, peut-être heureux, je ne sais pas. En tout cas, Michel Vaujour.
0: Sa femme, hein, quand même, hein. C'est, quelle preuve d'amour.
1: Quelle aventure.
0: L'insolite du jour, eh bien, on vous emmène à Roland, à Garros.

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1: 7h15, un peu plus de 7h15, l'insolite du jour. On vous emmène à Roland-Garros. Ça y est, hein, la compétition a démarré. Et certains, la vivent plus ou moins bien.
2: Oui, exactement. On a tous cette petite appréhension d'avoir un petit accident en public. C'est-à-dire, avoir le petit gargouille dans le ventre.
1: Une chiasse,
2: si vous voulez, Didier. Ouais. Voilà, il fallait évacuer le truc. Voilà. C'est fait au moins. Et ça s'est passé dimanche. Alors, je vous rassure tout de suite, si vous ne l'avez pas vu, il n'a pas eu ce cacamou sur le cours. Ça s'est bien passé.
1: Il a eu le temps
2: d'aller aux toilettes, voilà, globalement. Il a 21 ans, c'est Arthur Géa, ce Français qui disputait donc son tout premier match face à un Russe, Karen Khachanov. Un match qui tourne à l'expérience difficile puisqu'il est déjà dominé par le 15e mondial. Et Géa, victime d'un problème gastrique, gros problème gastrique, puisqu'en plein premier set, il doit appeler le médecin. Il va le voir totalement. Il quitte précipitamment le court pour un souci de diarrhée. D'où cette phrase qui va maintenant rester culte à mon avis. J'ai la chiasse, je vais chier sur le court. Alors oui, mais au moins, on sait à quoi s'en tenir.
1: Exactement.
2: Non, mais c'est ça.
1: Non, mais il n'est pas passé par des phrases détournées. Quoi. Non,
2: alors, et puis en plus, on voyait que son visage commençait à changer de couleur. Hein. Il passe de la figure un peu bronzée à blanc comme un cul, voire vert, effectivement. Bon, passage au vestiaire, heureusement, qui a changé un peu la physionomie du match. Mais on lui a demandé de finir sa partie quand même avant d'aller aux toilettes. Vous imaginez le stress quand même.
1: L'effort, normalement, vous lâchez tout. Vous êtes frappé dans la balle.
2: Moi, ça m'arrive, mais dès le début, je lâche tout.
1: Non,
2: mais c'est obligé.
1: En plus, ils ont tous des shorts blanc, ça se voit tout de suite.
2: Exactement. Le pauvre n'osait même plus crier parce que vous les entendez, les tennismen, ils crient chaque fois qu'ils envoient leur balle.
1: Vous pouvez pas.
2: Tu ne peux plus faire aucun effort, évidemment.
1: Parce que la bouche, dès qu'elle l'ouvre, c'est comme, on le dit, l'anus et la bouche, ils sont en communication. Dès que vous ouvrez la bouche, l'anus s'ouvre aussi.
2: Bon, et en tout cas, il faut savoir quand même que les règles sont très strictes en matière de tennis, c'est-à-dire que dès lors qu'il s'en va aux toilettes, il a 3 minutes, montre en main, pour faire son affaire. Mais moi, il me faut un quart d'heure.
1: Non, c'est pas la peine.
2: Moi, je reviens même pas en
1: 3
2: fait.
1: Minutes. Bon,
2: non, je
1: pose ma raquette et je dis bon, écoutez,
2: c'est forfait.
1: Oui, c'est non, mais 3 minutes, c'est le temps de me poser.
2: Ouais, c'est vrai, oui, exactement. En général, quand vous avez ce genre de problème, ça va très vite.
1: Oui, mais ça dure longtemps.
2: Exactement. Vous avez la barre dans le ventre, bien sûr. On va pas rentrer dans les détails. Heureusement, en tout cas, le match peut être temporairement suspendu. Il y a ce qu'on appelle les toilettes break. Les joueurs ont droit donc à ces pauses toilettes, mais limitées en nombre et en durée, prises dans des moments précis, souvent entre 2 sets ou à la fin d'un jeu, et elles ne doivent surtout pas servir à casser le rythme de l'adversaire. C'est ça aussi, on veille à cela finalement. Mais bon, de toute façon, c'est l'adversaire qui a gagné, c'est le Russe qui a gagné.
1: Oui, il faut se casser parce que de toute façon, si vous chiez sur le court, ça va le casser un peu, je pense, parce que le mec, il est pas habitué tant il compte.
2: Non, c'est vrai que ça se passe très rarement.

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1: 7h30, merci d'être avec nous, merci d'avoir choisi Echo FM mardi 26 mai. Le rappel des titres, la vallée mulâtre, une femme de 92 ans décède dans un champ.
2: Cette dame a été retrouvée sans vie ce samedi 23 mai dans son véhicule immobilisé au milieu d'un champ à plus de 500 mètres d'une route communale entre Vaux-Andigny et Ouassigny. C'est un agriculteur qui a donné l'alerte. Malgré l'intervention des pompiers et du SMUR de Guise, la victime a été déclarée décédée sur place. Une enquête a été ouverte par les gendarmes pour déterminer les circonstances exactes du drame.
1: À Fourmies, l'enseigne Nocibé fermera définitivement ses portes ce samedi 30 mai.
2: La fin d'une longue aventure, effectivement, pour le magasin situé en centre-ville. Certains fourmisiens se souviendront sans doute de la parfumerie Louten auparavant, bien auparavant pour le coup. Précisons que l'autre Nocibé situé au sein de Carrefour Fourmies reste ouvert dans quelques mois en centre-ville. Donc nouvelle ambiance, nouveau lieu gourmand qui va voir le jour en lieu et place de cette parfumerie institut situé rue Saint-Louis, puisque ce sera donc une boutique Léonidas qui fera également office de salon de thé et de café.
1: Direction Anor, cette fois un petit déjeuner livré à domicile pour la fête des mères.
2: La chouette initiative du club de gym de l'Avant-Garde qui proposera une livraison de petits déjeuners à domicile pour la fête des mères ce dimanche 31 mai. Au menu, viennoiserie, brioche, baguette, yaourt, jus de fruits, confiture artisanale et même une fleur offerte par maison. Comptez 15 € pour la première personne, 12 € par personne supplémentaire à la même adresse. Réservation obligatoire avant demain, avant donc ce vendredi 27 mai. Et toutes les infos sont à retrouver sur echo-fm.fr.
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1: Ça reste chaud.
2: Ce sera acceptable, mais peut-être trop chaud pour certains. C'est vrai, quand vous allez bien entendre les températures maximales, vous allez vous dire ouais, ça commence à chauffer. Bon, allez, 32 degrés, tiens, cet après-midi à Saint-Michel-Glajon, Rozoy-sur-Serre. Et en plus, ce sont des températures qui sont en général, et même tout le temps, relevées à l'ombre.
1: C'est vrai.
2: Oui. Donc dites-vous qu'on peut taper les 35 degrés facilement.
1: 48.
2: Oui. 48, je ne sais pas. En tout cas, eh bien, ce matin, c'est déjà plutôt pas mal. On a passé la barre des 15 degrés à Fourmies-Trénon vers 20. Et vous le disiez, côté ciel, eh bien, peu de choses à dire. Un grand ciel bleu, peut-être quelques petits nuages, mais vraiment décoratifs dans notre ciel.
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1: Bon, une séquence qui va durer au moins jusqu'à la fin de la semaine.
2: Au moins. Alors l'incertitude et l'inconnu restent. Est-ce que le week-end sera compris dans cette séquence? Parce que
1: jamais.
2: Ça pourrait tourner au vinaigre. Dirons-nous à l'orage aussi.
1: À l'orage, à la neige et avec une très grande baisse des températures.
2: Ce sera le jour d'après.
1: Il faudra bien évidemment attendre encore un tout petit peu.
2: Eh oui.
1: On vous parle de Bonne Pioche. Attention, Bonne Pioche revient, mais c'est XXL, wow. Lady Gaga.

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3: Et en ce mardi 26 mai, bonne fête aux Bérangers, les Béliers, vous serez diplomate.
4: Taureau,
3: vous pourriez décider de changer d'emploi. Les Gémeaux, cette journée sera plutôt calme.
4: Cancer,
3: vous souhaiteriez en finir avec de vieux dossiers.
4: Les Lions, certains signes ne trompent pas, l'équilibre de vos finances a du plomb dans l'aile.
3: Les Vierges, vous voyez plus clair et pensez à l'avenir.
4: Les Balances, la vie de couple semble sereine.
3: Les Scorpions, cette journée marque le début de quelque chose.
4: Sagittaire, ne cherchez pas des problèmes là où il n'y en a pas.
3: Capricorne, vous aurez la possibilité de régler un litige familial qui avait tendance à traîner en longueur.
4: Verseau,
3: si vous le pouvez, vous solderez un crédit, vous ferez place neuve pour démarrer de nouveaux projets.
4: Enfin les Poissons, posez-vous en médiateur, vous serez d'autant plus apprécié et respecté par votre entourage.
3: Bonne journée et à demain.
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6: Un peu plus de 7h45, retour de l'horoscope, ce sera dans une heure. On vous parle de bonne pioche, alors attention, un bonne pioche XXL, alors tout est XXL, hein. Le oui. Nombre de cadeaux mais également la grille.
7: Exactement, si vous n'avez jamais envoyé votre SMS eh bien, à Eco FM, vous n'avez plus d'excuses.
6: Non.
7: On est bien d'accord, non, bien Didier, sûr. Quand même, puisque déjà on va saluer Annie de Buire, qui il y a quelques jours est repartie avec 200 euros de fleurs avec Gédimat Fourmi, fallait trouver le 56, ça c'est fait. Mais donc dès aujourd'hui une grille de 300 cases, on élargit, on pousse les murs, mais attention, 10 cadeaux se glissent tout de même, c'est pas rien. Un superbe barbecue valeur 200 euros.
6: Il est beau.
7: Même plus de 200 euros, on est en plein dedans. Deux packs famille valables pour 6 personnes aux grottes de Haut, à chaque fois c'est 300 euros de valeur. 150 euros à dépenser chez Gédimat. 100 euros chez Optique 2000 Fourmi, tiens, si vous avez des lunettes de soleil en prévision.
6: Ah ouais, parce que ça peut être utile.
7: Exactement. 4 paniers valeur 42 euros chacun, garnis par les équipes des Saveurs de nos fermes, c'est excellent du côté de la Capelle. Ou encore 100 euros à dépenser chez Hirson Moto. Bref, vous avez l'embarras du choix. Et si vous tombez sur la bonne case, et bien voilà, ce sera un cadeau, ce sera pour vous 10 cases hein, au total qui renferment un cadeau sur les 300. On est quand même seigneur en cette fin mai, Didier.
6: Oui, c'est vrai. 100 euros à dépenser chez Hirson Moto et VSP, l'occasion ouais. Peut-être pour vous eh bien, d'acheter là aussi hein, des gants, etc. Parce qu'on vous le rappelle, hein, c'est pas parce qu'il fait chaud eh bien, que quand on roule en moto, on met pas de gants, tout ça. On met
7: oui.
6: Des protections.
7: On se protège, c'est hyper important. Vous envoyez tout simplement eh bien, XXL au 07 89 41 80. 97-66, on joue tout à l'heure, hein, Didier, à partir de 9h10. Hein.
6: Ah, effectivement, on jouera à partir de 9h avec cette grille complètement vierge. À suivre, côté musique, Teddy Swims. Et là, tout de suite, eh bien, le programme télé.
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0: nu, Stéphane De Groot et Laurie Tillman sont en Amazonie. Sur France 3, Alexandra L, la série avec Julie Depardieu. Sur M6, Scène de ménage, Cap sur la Bretagne, série française inédite. Sur France 4, ADN, film avec Fanny Ardant. Sur TFX, Apprenti parent, avec Mark Wahlberg, film américain, comédie. Sur Gulli, Les Croods 2, une nouvelle ère, film d'animation. Sur T18, Non élucidé, magazine présenté par Arnaud Poivre d'Arvor. Sur TF1, série film Camping Paradis avec Laurent Ournac et Patrick Parou. Rush Hour. Sur Sister, à 21h10, avec Jackie Chan et Chris Tucker. Sur RMC Life, enfin, la série Castle et plusieurs épisodes à la suite à partir de 21h10. Bon zapping!
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0: Vous avez profité de ce week-end de la Pentecôte justement pour vous éloigner un peu sur les côtes du Nord par exemple, ou alors c'est absolument pas normal pour la saison, on est tenté de râler un peu, oui. Pourquoi il fait aussi chaud pour une fin mai, ou alors les deux même, hein. C'est pas normal mais on profite.
1: Mais
0: il y a ça aussi.
1: Il y a aussi ça, et
0: exactement.
1: C'est possible. L'animal du jour.
0: Eh bien on restera sur la thématique cette fois-ci, sous le prisme animalier, vous l'aurez compris, les chiens, les chats, d'autres animaux domestiques qui ne régulent pas leur température corporelle de manière aussi efficace que nous, ils ont une température corporelle naturellement supérieure à la nôtre et donc plus de problèmes de santé sous-jacents par forte chaleur. Quelques conseils ce matin et de bon sens issus notamment de vétérinaires.
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1: On fait le tour de l'actualité pour la deuxième fois dans cette matinale. Agression d'un octogénaire après un gain d'argent à Maubeuge, deux hommes condamnés.
0: En avril 2025, un homme de 85 ans installé dans un café après avoir gagné de l'argent à un jeu est repéré par deux individus qui le suivent jusqu'à son domicile de Hongergy. Sur place, il l'aurait agressé, le poussant et le fouillant avant d'être surpris par des voisins intervenus. L'un des suspects aurait alors sorti un couteau avant que les deux hommes ne prennent la fuite. Jugés par le tribunal, ils ont été reconnus coupables et condamnés à 6 mois de prison ferme aménageable.
1: À Fourmies, le parti des travailleurs s'inquiète d'une possible fermeture de la piscine.
0: Le communiqué rappelle que cet équipement, très utilisé par les familles, les scolaires, les clubs, reste un loisir accessible pour de nombreux habitants qui ne peuvent pas partir en vacances. Le parti estime que la piscine, plus que quinquagénaire, doit être rénovée, mais refuse une fermeture définitive avant l'ouverture de la future piscine intercommunale, prévue elle en 2028. Le parti dénonce enfin les politiques d'austérité et appelle les habitants à défendre les services publics locaux, mais ne peut-on pas se demander, eh bien, et prioriser la sécurité avant tout, quand même, dans cette histoire?
1: Bah oui, enfin, je veux dire, après, on sait qu'un nouvel équipement doit avoir le jour.
0: Bon, oui. Voilà, on devrait le savoir rapidement, hein. Il y a des experts qui passent, oui, et voilà, on aura une réponse à mon avis très rapidement.
1: Des experts de CNews, de
0: Fourmies tout simplement.
1: À Saint-Quentin, un hôpital de jour dédié à l'épilepsie.
0: Et c'est une première en Picardie. Le centre hospitalier de Saint-Quentin lance un hôpital de jour consacré à l'épilepsie. Depuis quelques semaines, les patients présentant une suspicion de crise ou de malaise peuvent bénéficier d'un bilan complet en une seule journée. IRM, EEG, prise de sang, mais aussi consultations spécialisées qui sont réalisées le même jour avec un diagnostic immédiat ou un parcours de soins défini. L'objectif, c'est d'accélérer la prise en charge et de réduire l'angoisse des patients. Un dispositif qui fonctionne chaque mercredi pour 2 patients par semaine. Les places sont chères.
1: Oui. Oui, non mais après, bon voilà, ouais. Ça a le mérite d'exister.
0: Exactement.
1: À Hirson, vif succès pour la cavalcade.
0: Oh oui, cette nouvelle édition de dimanche a attiré plusieurs milliers de spectateurs sous un soleil de plomb, plus de 30 degrés. 38 groupes ont défilé dans une ambiance festive avec des thèmes variés. Venise, Dunkerque, le Mexique, mais aussi le patrimoine local. Musique, fanfare, chars, animation ont rythmé le cortège, ouvert par les cavaliers anoriens.
1: Je trouve qu'on n'était pas trop d'actu quand même.
0: C'est vrai.
1: Ça aurait pu être Russie, oui. Enfin je sais pas, enfin Iran.
0: L'ambiance était plus fraîche à mon avis.
1: Mais quand on parle de chats,
0: faut être d'actualité, c'est vrai. Bon, on avait également les chiens loups de Tchécoslovaquie, des associations locales et bénévoles qui ont une nouvelle fois fait de cette cavalcade un grand rendez-vous populaire et familial. Mais il y avait énormément de monde cette année.
1: Allez, pour terminer, direction Treslong, un nouveau véhicule pour les associations sportives.
0: À partir du mois de septembre, la commune de Treslong mettra son trafic municipal à disposition des associations sportives pour leurs déplacements lointains. Une mesure destinée à soutenir les bénévoles, éducateurs, parents, licenciés qui font vivre le sport local. Un calendrier de prêt sera bientôt mis en place pour assurer une utilisation équitable et bien organisée du véhicule.
1: Ils sont sportifs.
0: Mais c'est ça, à pied.
1: À pied, hein,
0: un peu de nerf quand même.
1: Non.
0: La mairie précisera prochainement les modalités pour permettre aux clubs concernés de profiter de ce nouveau service.
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1: Nous sommes le mardi 25 plus 1, 26 mai donc. Bonne fête aux Bères-Angers et aux Bères-Angères.
0: Oui, c'est vrai, Didier. Et en ce, eh bien, jour de mardi, c'est vrai qu'il est plus simple quand même de faire des prévisions, en tout cas de vous les rapporter, parce que elles sont quasiment sûres, hein, pour ces prochains jours.
1: Après, vous savez, j'ai remarqué, hein, dans la météo, il y a deux types. C'est-à-dire que c'est un ciel

0: de traîne, un ciel variable. Oui. Bon, ça c'est quand on sait pas trop. Et puis bah, voilà, un ciel de traîne. Et puis bah là, de toute façon, il y a, bah ça va être bien.
1: Bah ça va être bien, exactement. Que vous soyez dans l'Avesnois ou dans l'Aisne, température déjà élevée ce matin. La barre des 15 degrés déjà dépassée à Fourmies-Très-Long vers 20 et 32 degrés cet après-midi à Saint-Michel, Glageon et Rozoy-sur-Serre. Normalement, on devrait avoir 20 degrés globalement à cette fin mai. On est un peu au-dessus.
0: Oui,
1: légèrement au-dessus.
0: Légèrement. Vraiment 20 degrés en fin mai.
1: 22 degrés.
0: Ouais, allez.
1: Ouais, non, mais ça va, vous chipotez là quand même, Didier, ce matin.
0: Oui, mais quand même.
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0: J'aime bien aussi cette façon toujours de responsabiliser les gens face à un truc de façon qui ne nous concerne pas, on ne peut rien faire.
1: Ouais.
0: Qu'est-ce que vous voulez? On va pas dire bah on n'en profite pas parce que bah franchement c'est pas
1: ça.
0: Bien.
1: Restez tous à la maison.
0: Mais on n'y peut rien. Je lui dis on prend le temps qu'il y a quoi en fait.
1: Bah, alors on prend le temps qu'il y a. Après certains vont vous dire bah oui mais il faut et bien.
0: Il faudrait quoi?
1: Ah bah il faudrait.
0: Bah, c'est chez toi parce que tu dois
1: faire
0: les pénitence.
1: Les autres vont vous dire mais il faut rouler à l'électrique, faut plus rouler. Voilà.
0: Ah ouais.
1: Exactement Didier. Mais c'est comme ça.
0: Ils les baisseront de 15 000 euros les voitures électriques, et bien peut-être qu'on roulera en voiture électrique.
1: Vous êtes partisan du après nous les mouches, c'est ça Didier?
0: Non mais j'aime bien aussi cette façon de
1: je sais,
0: responsabiliser les gens. Ouais c'est pas bien machin.
1: Mais c'est pas bien quand même.
0: Ouais mais à qui il faut téléphoner?
1: À Louis Baudin apparemment. J'ai ses coordonnées d'ailleurs, je vous donne son 06 dans quelques instants.
0: Allez, à suivre l'actualité nationale.
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3: Bonjour à tous. À la une de l'actualité, EDF va lancer de nouvelles aides pour pousser les Français et les entreprises vers l'électrique. Le groupe prévoit notamment des super heures creuses l'été avec un tarif à 10 centimes le kilowattheure entre 11h et 18h. Un bonus de 100 euros pour certains nouveaux contrats est aussi prévu. Des aides sont aussi annoncées pour les pompes à chaleur, les bornes de recharge ou encore l'électrification des entreprises. Une vague de chaleur touche l'ouest de la France avec plusieurs départements en vigilance orange canicule en Bretagne. Des records ont été battus hier avec près de 35 degrés à Bergerac. Une réunion interministérielle va se tenir dans deux jours. Le Premier ministre Sébastien Lecornu fera le point sur l'accueil du public, les risques de feux de forêt et l'état des nappes phréatiques. Un adolescent de 17 ans s'est noyé hier après-midi dans la Marne à Noisiel en Seine-et-Marne. Le jeune faisait partie d'un groupe venu de Seine-Saint-Denis pour se baigner dans une zone interdite. Il n'a pas pu être réanimé. C'est la deuxième noyade d'un adolescent de 17 ans en deux jours dans le département. Et en tennis, Gaël Monfils a fait ses adieux à Roland-Garros. Il a été battu hier soir au premier tour en 5-7 par son compatriote Hugo Gaston. Belle journée à tous.
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0: Merci d'être avec nous. Nous sommes le mardi 26 mai. Vous embrassez les Bérangers et les Bérangères.
1: Alors, je n'en connais pas, malheureusement. Ah si, j'avais ma professeure qui s'appelait, qui s'appelle toujours Bérangère, hein, évidemment, mais je ne l'appelais pas par son prénom, vous voyez.
0: Non,
1: hein, c'était Madame Kos.
0: En ce temps-là,
1: exactement, avait, du côté de Fourmis.
0: Il y avait du respect.
1: Il y avait le respect, tout à fait, la barrière.
0: Oui, effectivement. Le chanteur Lenny Kravitz, lui, fête son anniversaire.
1: Oui, il a 62 ans aujourd'hui. Non, mais ça va, Didier. De toute façon, nous écoute pas, il dort encore, Lenny Kravitz, hein, parce qu'il est outre-Atlantique.
0: Oui,
1: hein, déjà,
0: oui.
1: C'est encore la nuit, hein, du côté eh bien de là-bas. Et voici ce qu'a chanté notamment Lenny Kravitz. On se réécoute.

0: C'était bien.
1: Ah oui, c'est pas mal, ça réveille.
0: J'aime bien le premier.
1: Ah, ah ouais, non, le premier, après c'est...
0: Ouais, c'est...
1: Bon, on parlait de Vanessa Paradis, son idylle tout à l'heure. 4 ans elle a duré quand même, hein.
0: Ah, ils sont
1: 1992, restés. 1996, il y a 30 ans déjà.
0: Allez, comment...
1: Après, il y a eu Johnny Depp.
0: Ouais, c'est vrai, après Johnny Depp.
1: Ah, ouais. C'est...
0: Voilà. Pas, voilà. Quel âge elle a maintenant, Vanessa Paradis?
1: Bon, alors, la grosse, grosse cinquantaine.
0: Petite... Ouais, j'aurais dit une cinquantaine.
1: Ouais, pourquoi la ouais, grosse cinquantaine? Oui, la grosse cinquantaine. Bah, je pense qu'elle est plus proche des 60 que des 50.
0: D'accord.
1: Vous me laissez le temps de vérifier, oh, mais écoutez, je vous dis ça dans un instant.
0: Oui, bien sûr.
1: Évidemment.
0: On va évoquer, hein, bien évidemment, ce qui s'est passé un 26 mai. On reviendra en 1986. Déjà à l'époque, hein, les gens qui étaient condamnés à un séjour de prison pouvaient s'évader.
1: Exactement. Alors, revenons à Vanessa Paradis. Mais à culpa. Petite cinquantaine. Ah, oui. 53 ans.
0: Quand même.
1: Mais déjà à 58 ou 59.
0: Ouais, mais t'es en retraite déjà.
1: Incroyable.
0: Bon, ça, on fait plus rien.
1: Vanessa Paradis. Mais si elle fait encore des choses.
0: Ah,
1: fait
0: des trucs. Oui,
1: mais oui, petit album.
0: Oui. Ça s'est passé un 26 mai en 1986.
1: Oui, cette évasion, il y a 40 ans jour pour jour. Évasion de la prison de la santé à Paris de Michel Vaujour grâce à un hélicoptère piloté par pas n'importe qui, sa compagne Nadine. Faut le faire quand même.
0: Ouais, parce que moi j'aime bien la préparation parce que j'adore. Un, bah il faut déjà trouver un hélicoptère. Deux, bah je suppose qu'il a fallu qu'elle prenne des cours.
1: Il me semble. Ah, bah,
0: donc tout est bien préparé. Oui. Tout est. Voilà, il y a une idée derrière ce projet.
1: Parce que si vous me dites de prendre un hélicoptère tout de suite, mais moi j'ai personne à faire évader.
0: Non. Donc, ouais, tu... puis façon de là à ce qui décolle.
1: Ah oui, non, bah, ça ne décollera pas. En tout cas, l'évasion, elle, ce 26 mai 86. Réussit brièvement. Les forces de l'ordre ouvrent quand même le feu et ce monsieur est grièvement blessé par balle à la tête, rapidement repris, plongé dans le coma, survivant malgré de lourdes séquelles neurologiques, et il retournera en prison après une longue rééducation et il retentera de s'évader de nouveau donc en 93, là aussi échec.
0: C'est, enfin, c'est quand même, ouais, c'est quand même
1: le faire,
0: bien,
1: quand même.
0: Ouais, puis c'est bien, il est motivé.
1: Mais c'est ça, voilà, il y va, libéré en 2003 après avoir passé 27 ans en prison, dont 17 à l'isolement grâce à l'obtention d'une remise de peine. Oui, on sera gentil avec lui à la fin. Remise de peine quand même.
0: Oui.
1: Parce qu'il a été gentil peut-être.
0: Il a été, oui, bah,
1: je sais pas. Voilà.
0: Il a tenté de s'évader deux fois.
1: Peut-être
0: une remise de peine, voilà, pour bonne conduite.
1: Peut-être aussi.
0: Après, bonne c'est conduite, pas, hein. On ne parle pas de pilotage.
1: Évidemment.
0: Hein, ouais. C'est vous qui le dites. On parlera de chaleur et de soleil. Pourquoi? Parce que ça va durer un tout petit peu. Ten Sharp ce matin.

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1: Merci d'être avec nous, c'est vous qui le dites. On va parler bien évidemment de ce qui nous préoccupe. Moi ça me préoccupe pas vraiment, mais bon, on va parler de chaleur, de soleil. Alors c'est vrai que ça s'est mis en place il y a quelques jours, ça va durer encore quelques jours. Alors quel est votre état d'esprit? On profite à fond ou ce n'est absolument pas normal pour la saison? Alors c'est vrai qu'il y a deux écoles,
2: hein, parce que,
1: bon, après si vous êtes physiquement un peu diminué, si vous êtes un peu malade, la chaleur ça n'arrange à rien.
2: Oui, ou même allergique, hein, par exemple, parce qu'avec ce soleil, voilà, ça ramène évidemment les pollens. Ou alors on peut se dire les deux, comme je vous le disais tout à l'heure. Alors on a conscience que c'est pas normal pour la saison, parce qu'on n'est pas non plus les derniers demeurés, on sait que fin mai, c'est vrai qu'avoir plus de 30 degrés pendant quelques jours à la suite, c'est assez inédit, même si c'est déjà arrivé par le passé pour le coup, hein. Mais on a envie de profiter aussi, parce que c'est humain aussi de voir ce soleil.
1: Vous n'allez pas vous enfermer et puis vous dire oh là là, quelle horreur, quelle horreur.
2: Je pense que pour le coup c'est bon aussi pour l'économie en ce moment, vous savez, ça fait vivre beaucoup de gens, rien que ces barbecues qui se vendent, les saucisses merguez et autres apéros, avec modération ça se vend aussi,
1: c'est tout un système et d'autres, hein, parce que
2: ne restons pas seuls, exactement, les glaces, j'en sais rien, il y a plein de choses en fait, les climatiseurs, tiens, aussi
1: les
2: peut-être
1: bien sûr, les ventilos, etc. Coralie,
2: c'est clair que ça fait du bien d'avoir enfin du soleil, mais les températures c'est trop d'un coup, nous dit Coralie. C'est ce qu'on souligne souvent chez nous, notamment
1: nous, on passe du coq à l'âne.
2: Voilà, tout à fait. Lundi dernier on chauffait encore dans la maison, aujourd'hui nous sommes limite à poil. De toute façon, ça ne va jamais. Il fait trop chaud, pas content. Il fait trop froid, pas content. Il pleut, pas content. Nous allons profiter quand même un maximum, nous dit Coralie. Vous avez raison, profiter.
1: Je pense que Coralie a résumé un petit peu.
2: Je pense qu'on pourrait s'arrêter là, en fait.
1: Ouais, après, elle a pas tout à fait tort. Hein, qu'il y a encore une semaine, on était presque à chauffer.
2: Mais
1: et
2: c'est
1: après,
2: ça.
1: On se retrouve avec 30 degrés dehors. On a Hélène.
2: Il fait trop chaud, c'est absolument abusé. Mais il est vrai que pour le linge, c'est top.
1: Ah ouais, ça c'est vrai.
2: Ça c'est bien, ça sèche très rapidement. On ne met plus le chauffage, certes, mais à fond les ventilateurs. De toute façon, on se plaint toujours.
1: Bah non, on se plaint pas.
2: Mais c'est vrai que bizarrement, la chaleur fait beaucoup l'actualité. Mais quand vous le disiez, il y a quelques jours, il faisait 13 degrés. C'était anormal pour la saison. Bon, là, ça fait pas plus que ça.
1: Non, le tour de l'actu, personne, en fait. Exactement. Non. Quand c'est anormal chaud, tout le monde en parle. Mais quand ça c'est anormal froid, on se dit ouais, non. Bah, bon,
2: imaginez si d'un coup, là, en plein mois de mai, il faisait l'après-midi, je sais pas, 10 ou 12 degrés. Bah, on se dirait.
1: Quel chiant lit.
2: Alors, quel chiant lit, mais on n'en ferait pas la une des JT du matin au soir.
1: Non, puis aujourd'hui, il y a le sentiment de dire voilà, on essaie de responsabiliser des gens, mais même de montrer du doigt. Mais de toute façon, malheureusement, je pense que ce qui est fait, c'est pas nous. On a Marine.
2: On va en profiter pour bronzer et se balader en évitant les coups de soleil, évidemment. Et ça, c'est intéressant aussi parce que j'ai lu un petit article qui dit que les Français se protègent de moins en moins au niveau de la crème solaire. Ça, c'est pas bon pour le coup. Ouais. Hein. Là, c'est vrai.
1: Qu'est-ce qu'ils mettent dans la crème solaire?
2: Mais c'est ça, Didier. C'est ça.
1: On se pose des questions.
2: Bon, en tout cas, Marine nous dit que ça fait du bien au moral, même s'il fait trop chaud pour certains.
1: Ouais, c'est vrai qu'après, c'est vrai qu'il fait un peu chaud quand même.
2: Non, mais tu vas au boulot avec le soleil et
1: on va penser à toutes celles et tous ceux qui travaillent dans des milieux assez chauds, dehors, etc.
2: Ou certaines usines, on dépasse allègrement les 50 degrés assez facilement d'ailleurs.
1: On a Mehdi.
2: Tant mieux, nous dit Mehdi. J'ai une excuse pour boire des bières fraîches comme ça. Alors écoutez Mehdi, t'as pas le droit de dire ça.
1: Pourquoi?
2: Bon, si vous pouvez,
1: mais
2: nous
1: on est obligé de
2: dire. Exactement, c'est possible aussi. Il y a le marché du sans alcool qui cartonne.
1: Et on ne boit que ça dans le Nord. Du sans alcool.
2: Mais évidemment Didier, surtout après la victoire du RC Lens là il y a quelques jours quand même.
1: T'as vu alors il y a plein d'infos qui ont tourné autour bien évidemment de la finale, mais aussi du comportement des Lensois.
2: Parce que
1: sur CNews, pas un mot.
2: Quand c'est le PSG, voilà, apparemment ça casse de partout, c'est ce qu'ils disent.
1: Sur CNews, pas un mot.
2: Mais voilà. Et le RC Lens, tout s'est bien passé. C'était noir de monde, etc., dans les rues.
1: Je suis désolé de le dire, mais c'est là où on aurait dû avoir, mais au moins pendant 3 jours, des reportages.
2: Bah exactement.
1: Parce que montrer la casse des gens, c'est aussi leur donner une vitrine.
2: Tout à fait.
1: Mais là, par contre, des gens qui se comportent bien, pas un mot.
2: On n'a pas vu. Non, ça fait pas vendre.
1: Ça me bouffe. Lorena.
2: Ça va aller, Didier. Top, on profite du long week-end. Peut-être une image d'océan, plage et horizon. Alors, ça, c'est ce que nous a mis évidemment Lorena sur les réseaux. C'est vrai qu'elle nous a mis une petite image comme ça. Ça sentait la mer. Je pense que Lorena a profité sur les plages du Nord, tout simplement.
1: Et
2: ça fait du bien.
1: Là, c'était le bon moment.
2: Avec une eau à 14 degrés. Non, parce qu'elle n'a pas encore le temps vraiment de réchauffer. Pas 3 jours de soleil et de chaleur.
1: Alors, il faut faire attention quand on met un pied dans l'eau.
2: Faites gaffe également, prudence.
1: On a Nata.
2: On en profite, tout simplement,
1: exactement.
2: Nous dit Nata.
1: On a Julien.
2: Franchement, je profite à fond. Enfin, un vrai goût d'été. Ça change tout le moral. Et les moustiques commencent à arriver dans les studios.
1: C'est vrai.
2: J'adore.
1: C'est vrai. On a Sophie.
2: Un peu trop chaud d'un coup pour moi, nous dit Sophie. Mais on va pas se plaindre. On attendait le soleil. C'est vrai qu'on l'a attendu, attendez. Tout le monde disait, mais il est où? Il est passé où?
1: C'est
2: machin. Puis là, maintenant, on en a trop.
1: Ouais, c'est vrai qu'on aurait dû y aller un petit peu plus progressivement.
2: Piano, piano, c'est vrai.
1: On a Amine.
2: C'est parfait pour les barbecues et les soirées dehors. On en profite tant que ça dure. Allez, jusqu'à peut-être ce week-end. On l'espère. On croise les doigts, en tout cas.
1: Bon, et puis ça fait le bon teint, ça vous donne bonne mine.
2: Bah exactement. C'est vrai qu'on a tellement été blancs comme des, bah, des chiottes de Jacob de Lafont, hein, voilà. Mais, que voilà, il était temps.
1: Pour terminer, c'est clair.
2: J'adore. Mais j'espère quand même que ça ne va pas durer des semaines à ce niveau-là.
1: Et pourquoi? Parce que nous, attendez, quand c'est fini, c'est terminé. C'est,
2: parce que si ça se termine,
1: on verra plus jamais le soleil.
2: Attention, c'est 3 mois de flotte. Attention, prudence.
1: Mais jamais le soleil.
2: Ah non.
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1: Bon, on va quand même avoir une pensée pour toutes celles et tous ceux qui travaillent dans des milieux chauds, etc.
2: Oui.
1: Des gens qui sont hospitalisés aussi.
2: Exactement.
1: Dans les hôpitaux, c'est jamais top, quoi, en fait. Hein.
2: Ouais, malheureusement, quand vous n'avez pas les services les plus modernes de climatisation, etc., les chambres deviennent vite très chaudes.
1: Insupportables. Allez, une pensée pour vous, bien évidemment, qui écoutez peut-être Echo FM, et pour tout ce personnel soignant. Pourquoi tu restes? C'est Amel Bent qui le dit.
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1: 8h30, merci d'être avec nous, merci d'avoir choisi Écho FM, le rappel des titres. Agression d'un octogénaire après un gain d'argent à Maubeuge. Deux hommes condamnés.
2: En avril 2025, un homme de 85 ans installé dans un café après avoir gagné de l'argent à un jeu est repéré par deux individus qui le suivent jusqu'à chez lui à Hon-Hergy. Sur place, il l'aurait agressé, le poussant et le fouillant avant d'être surpris par des voisins qui finiront par intervenir. L'un des suspects aurait alors sorti un couteau avant que les deux hommes ne prennent la fuite. Jugés par le tribunal, ils ont été reconnus coupables et condamnés à 6 mois de prison ferme aménageable.
1: À Fourmies, le parti des travailleurs s'inquiète d'une possible fermeture de la piscine.
2: Le communiqué rappelle que cet équipement, très utilisé par les familles, les scolaires et les clubs, reste un loisir accessible pour de nombreux habitants qui ne peuvent pas partir en vacances. Le parti estime que la piscine, plus que quinquagénaire, doit être rénovée mais refuse une fermeture définitive avant l'ouverture de la future piscine intercommunale prévue en 2028. Il dénonce également les politiques d'austérité et appelle les habitants à défendre les services publics locaux.
1: Pour terminer, Saint-Quentin, un hôpital de jour dédié à l'épilepsie.
2: Une première en Picardie, le centre hospitalier de Saint-Quentin lance un hôpital de jour consacré à l'épilepsie. Depuis quelques semaines, les patients présentant une suspicion de crise ou de malaise peuvent bénéficier d'un bilan complet en une seule journée. IRM, EEG, prise de sang et consultations spécialisées sont réalisées le même jour, avec un diagnostic immédiat ou un parcours de soins défini. Objectif, accélérer la prise en charge et réduire l'angoisse des patients. Le dispositif fonctionne chaque mercredi pour deux patients par semaine.
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1: Retour de l'actualité, ce sera tout simplement aux alentours de midi. On fait le point sur la météo.
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1: Pas grand chose à dire.
2: Non, journée encore très ensoleillée dans la Vénois-Hélène. Des températures déjà élevées ce matin, elles dépassent les 15 degrés. À Fourmies, Trénon, en Vervins, ça va vite grimper pour atteindre au meilleur de la journée 32 degrés. À Saint-Michel, Glajon et Rozoy-sur-Serre, la journée la plus chaude est d'ailleurs attendue pour aujourd'hui ou pour demain. Les modèles sont encore hésitants, mais nous sommes en train de battre des records pour une fin de mois de mai.
1: Records ou...
2: On va faire sauter des records ouais, quand même, quelques-uns en tout cas.
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1: Quand même bien, quand on bat des records, etc.
2: Bah les records sont faits pour être battus, hein, c'est ce qu'on dit. Hein.
1: Exactement.
2: Voilà, sinon, on s'ennuie.
1: Dans 20 ans, ils diront, bah voilà.
2: Bah 32 degrés, ce sera le matin, en fait. Dans 20 ou 30 ans. Ouais. On aura 48 l'après-midi.
1: On connaîtra, bien évidemment, le syndrome de la merguez sur un barbecue.
2: Et moi, je vous dis, vive les îlots de fraîcheur. C'est en train d'arriver, ça arrive partout, c'est la grande tendance.
1: Oui, c'est vrai.
2: Oui.
1: Avec, vous savez, ça fait comme des lampadaires, mais ça propulse de l'eau.
2: Ah, des brumisateurs, etc. Trop agréable, j'adore.
1: Mais après, on dira, bah oui, mais il n'y a plus d'eau.
2: C'est ça, la guerre de l'eau, Didier, attention.
1: On parlera de votre animal de compagnie face à la chaleur. Avant cela, John Paman.

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18: Et en ce mardi 26 mai, bonne fête aux Bérangers, les Béliers, vous serez diplomate.
19: Taureau,
18: vous pourriez décider de changer d'emploi.
19: Les Gémeaux, cette journée sera plutôt calme.
18: Cancer, vous souhaiteriez en finir avec de vieux dossiers.
19: Les Lions, certains signes ne trompent pas, l'équilibre de vos finances a du plomb dans l'aile.
18: Les Vierges, vous voyez plus clair et pensez à l'avenir.
19: Les Balances, la vie de couple semble sereine.
18: Les Scorpions, cette journée marque le début de quelque chose.
19: Sagittaire, ne cherchez pas des problèmes là où il n'y en a pas.
18: Capricorne, vous aurez la possibilité de régler un litige familial qui avait tendance à traîner en longueur.
19: Verseau, si vous le pouvez, vous solderez un crédit. Vous ferez place neuve pour démarrer de nouveaux projets.
18: Enfin, les Poissons, posez-vous en médiateur. Vous serez d'autant plus apprécié et respecté par votre entourage.
19: Bonne journée et à demain.
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1: On a dépassé les 8h45, retour de l'horoscope, et bien ce sera tout simplement dans une heure. On vous parle de vos animaux de compagnie face à cette vague de chaleur. Quel comportement à adopter, les bons gestes. Alors le congèle, c'est une possibilité.
2: C'est radical.
1: Regardez cette personne qui avait quand même le nez creux, avait une quarantaine de chats, ils ont congelé. Se disant, au moins ils ne souffriront pas de la chaleur.
2: T'as pensé bien faire, c'est ça?
1: Exactement. Bon. Et ça n'a pas été bien vu.
2: Non.
1: Alors on le rappelle, bien évidemment, quelques gestes peuvent les aider.
2: Eh oui, exactement. Alors, bien sûr, l'ombre sera l'ami de votre animal. Hein, les parasols, les auvents, les abris spécialement conçus pour les animaux, avec des abris bien ventilés pour permettre, bien sûr, une circulation d'air adéquate. Et puis, sachez-le, de toute façon, il va savoir s'occuper de lui-même, puisque le carrelage... Moi, j'ai mon petit chien, par exemple, elle squatte le carrelage de la maison, bien frais, forcément. La truffe contre le carrelage, vraiment, elle sait que l'air est là, la fraîcheur est là. Ils ne sont pas bêtes, pour le coup.
1: Les animaux, ça très très bien, à la limite on aurait même tout à apprendre d'eux.
2: Oui, j'ai bien l'impression. Mais oui, toujours des gamelles d'eau, ça c'est important. Oui. Accessible, eau fraîche, mais attention, pas de glaçon, non, puisque votre animal pourrait avaler le glaçon, et en plus une autre glacée, c'est comme nous humains d'ailleurs, quand vous buvez trop froid, alors peut-être pas jusqu'à la diarrhée, mais ça peut arriver quand même, mais au moins un mal de ventre. Donc prudence, eau fraîche, mais pas forcément froide.
1: Pensez à la renouveler.
2: Oui, exactement, très important, surtout en ce moment, évidemment.
1: Évitez bien sûr les promenades aux heures les plus chaudes.
2: Mais j'ai envie de dire que les conseils que l'on s'applique pour les êtres humains s'appliquent également pour les animaux. Hein. Avec des températures, vous le savez, très élevées, notamment entre midi et 16h. Donc on évite de se promener avec son animal à ce moment-là, puisque la température du sol, et c'est ça qui est intéressant, ça peut atteindre 60 degrés par temps de canicule, voire plus. Les coussinets, Didier, nos petites bêtes, malheureusement, qui seront mises à rude épreuve, des surfaces chaudes comme le béton, l'asphalte, le métal peuvent brûler les coussinets de votre animal. Essayez donc de choisir des zones ombragées, toujours mieux les îlots de fraîcheur si vous en avez pas loin de chez vous, ou herbeuses pour les promenades.
1: Alors bien évidemment, ne laissez jamais votre animal dans la voiture.
2: J'aime tellement vous dire que ça tombe sous le sens, mais malheureusement, chaque année, on a des exemples qui confirment passe quand même.
1: Vous savez ce qui se passe, vous avez oublié un truc dans un magasin.
2: Exactement.
1: Et vous dites, je vais pas repartir le ramener, allez, je le laisse, j'en ai que pour 10 minutes.
2: Ouais.
1: Malheureusement, il y a un petit peu d'attente à la caisse, etc.
2: Ouais,
1: et
2: si
1: vous passez 10 minutes, vous avez passé 30 minutes.
2: Exactement. Alors que ce soit d'ailleurs avec un animal ou, plus important encore, un enfant, évidemment, on a des exemples comme ça chaque année, puisque l'habitacle, nous dit-on, peut atteindre quand même les 80 degrés en l'espace de quelques instants, le coup. Hein. Donc, coup de chaleur mortel. Donc, si vous devez
1: L'enfant en bas âge cuit plus vite que votre animal de compagnie.
2: C'est encore le syndrome de la merguez, évidemment.
1: Ça va plus vite.
2: Donc, méfiance, assurez-vous que quelqu'un puisse surveiller votre animal, ou choisissez des endroits où les animaux sont autorisés, si vous le pouvez. Et si vous pouvez encore mieux, ne pas prendre votre animal pour aller faire les courses ou quoi que ce soit, bien sûr.
1: Pour terminer, surveillez bien sûr les signes de surchauffe.
2: Oui, ça peut inclure une respiration rapide et haletante, une salivation excessive, des gencives rouges ou pâles, une faiblesse aussi, ça c'est quand même facile de voir le changement de comportement de son animal, des vomissements, bien sûr, des diarrhées dans les cas les plus extrêmes. Si vous voyez tout cela, vous essayez de le rafraîchir en le plaçant dans une pièce plus fraîche, vous lui donnez de l'eau à température ambiante, vous l'humidifiez, alors c'est pas la peine de le jeter à l'eau, ça c'est pareil.
1: Dans une baignoire.
2: Voilà, exactement, il va pas d'un coup comme ça, bien sûr.
1: Rempli de glaçons, mais non,
2: c'est tout compris.
1: À ne pas faire.
2: C'est bien, les conseils sont appliqués. Non, vous le mouillez à l'aide d'un linge humide, en insistant bien sûr sur les coussinets et les oreilles. Et si les symptômes persistent, bien sûr, là directement avec le vétérinaire. Vous ne cherchez pas à comprendre, bien sûr, vous y allez directement.
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1: Bon allez, après généralement, théoriquement, votre animal de compagnie, s'il n'est pas bien évidemment dans un enclos fermé, etc.
2: Ouais.
1: Mais s'il vit avec vous au quotidien, je pense qu'il trouvera de toute façon les endroits les plus frais de la maison. Il les connaît déjà, je pense.
2: C'est vrai qu'en maison, c'est un peu mieux. En général, vous avez du carrelage. Là, il adore le carrelage. En appartement, c'est peut-être un peu moins facile coup. Mais faites bien attention à vos bêtes. On est sur une séquence de chaleur qui va durer encore au moins 5 jours. Donc prudence.
1: À suivre côté musique, Yann Muller, Englishman in New York, ce sera bien sûr la reprise de Sting. On le retrouve du côté de la Ronde des Briques.
2: Waouh, et c'est quand même pas rien, la Ronde des Briques fin juin. Didier Bonnepioche arrive, alors la version XXL.
1: Ah, c'est pas la Ronde des Briques, c'est la Ronde des Cadeaux. 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

0: Terre Inconnue, Stéphane De Groot et Laurie Tillman sont en Amazonie. Sur France 3, Alexandra L, la série avec Julie Depardieu. Sur M6, Scène de ménage, Cap sur la Bretagne, série française inédite. Sur France 4, ADN, film avec Fanny Ardant. Sur TFX, Apprenti parent, avec Mark Wahlberg, film américain, comédie. Sur Gulli, Les Croods 2, une nouvelle ère, film d'animation. Sur T18, Non élucidé, magazine présenté par Arnaud Poivre d'Arvor. Sur TF1, série film Camping Paradis avec Laurent Ournac et Patrick Parou. Rush Hour. Sur Sister, à 21h10, avec Jackie Chan et Chris Tucker. Sur RMC Life, enfin, la série Castle et plusieurs épisodes à la suite à partir de 21h10. Bon zapping!
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1: Bonjour Fabrice, il est un peu plus de 9h10, j'ai un problème avec tout simplement, eh bien le cartoucheur. Fabrice, eh bien on va tout simplement faire le tour des pronostics hippiques, ça commence fort, hein. C'est le mardi et on n'a rien vu venir.
2: Non mais c'est bizarre, c'est qu'on arrive là, on a l'air d'arriver comme un cheveu sur la soupe.
1: Oui, enfin non, ça n'est pas possible.
2: Mais non, c'est pas possible. Fabrice en tout cas va nous aider, j'en suis sûr, j'en suis certain même. Bonjour Fabrice.
3: Oui, bonjour Julien, bonjour Didier, bonjour à toutes et à tous.
2: On vous explique tout, hein. À la maison, on n'a plus de musique, on n'a plus rien, il y a juste les voix. D'accord. Donc on va tenter de faire avec notre outil, forcément. On sait en tout cas, Fabrice, que vous nous emmenez du côté de Vincennes pour le quintet du jour, pendant que je vois Didier tenter de se dépatouiller. Fabrice, c'est à vous, aidez-nous s'il vous plaît.
3: On a compris également que vous étiez également de brillants ventriloques. Oui, effectivement, direction l'hipporome de Paris-Vincennes, quintet délocalisé, puisque il n'y avait pas suffisamment de parcons initialement prévus sur l'hipporome d'Auteuil. C'est donc sur l'hipporome de Paris-Vincennes que se disputera ce quintet. 18h25, le départ de cette épreuve réservée des juments de 5 ans, 2700 mètres, le décor est planté dans cette épreuve. On va retenir le numéro 8, Lolistar, devant l'As, c'est Léontine Cash. Viendront ensuite le numéro 9, Libertine de Freca, le numéro 11, Laguna Seca, le numéro 12, Little Durib, le numéro 3, c'est Lucky Stargiel, viendront ensuite le numéro 5, Lady Ducal, ainsi que le numéro 10, Lucia de la Crière, 8, As, 9, 11, 12, 3, 5 et 10 pour ce quintet de disputer, on le rappelle, à 18h25. Désolé pour cette voix un petit peu d'outre-tombe. Ce n'est pas du tout grâce à la voiture de chez Volkswagen. C'est plutôt un défaut de la clim.
2: Fabrice, vous avez mis trop de climatisation justement. Oui, j'ai l'impression.
3: Fait, oui.
2: Et voilà,
3: oui,
2: c'est fichu. Fait, oui. Bon, allez, revenons à nos moutons ou à nos chevaux plutôt. Fabrice, qui avez-vous retenu précisément?
3: Le numéro 8, c'est Lolistar, concurrente présentée par François-Pierre Bossuet. C'est une concurrente qui fait preuve d'une belle régularité, qui avait d'ailleurs trouvé son jour sur l'hippodrome de Laval. C'était à la fin du mois de février. Elle reste sur une encourageante deuxième place sur l'hippodrome d'Anguin. Elle a repris un petit peu de fraîcheur, cette concurrente. Elle sera associée à Éric Raffin, déféré des quatre pieds. Cette concurrente s'annonce donc redoutable et mérite d'être suivie en confiance. C'est donc le numéro 8, Lolita Star, qui sera donc notre favorite de ce quintet.
2: Et on reste à Vincennes pour cette fois-ci, le cheval à suivre.
3: Oui, le cheval à suivre avec notamment le numéro 14, dans la première épreuve du programme. Ce sera tout simplement une épreuve disputée au trot monté. Ce sera le prix Baptiste Ferchaud. On va s'attarder sur Impérial Coglet. C'est un concurrent, qui a des titres à faire valoir, qui était un petit peu passé en deçà, notamment compétition durant l'hiver. Il vient de remontrer le bout de son nez. Il découvre un engagement des plus favorables face notamment à Spézené. Il s'annonce redoutable. Il se nomme donc Impérial Coglet. Il portera le numéro 14 dans la première épreuve du programme en Réunion 1. Et ce sera tout simplement notre coup de cœur.
2: Les pronostics de Fabrice. Oui, les pronostics de Fabrice à retrouver chaque jour sur Eco FM du lundi au vendredi. Merci Fabrice d'avoir été avec nous pour ce mardi. On va vous souhaiter une excellente journée.
3: Oui, merci également pour cette activité sonore qui était éblouissante.
2: Voilà. Oui, alors pour l'instant, on est au balbutiement de quelque chose. J'espère qu'on va arriver à quelque chose. Je pense que oui. Tout ce qu'on peut vous dire, c'est que Bonne Pioche, Didier, arrive dans quelques instants. Bonne Pioche XXL, s'il vous plaît.
1: Oui, vous envoyez effectivement ce mot-clé XXL pour tenter de récupérer les nombreux cadeaux qui sont mis en jeu. Plus de 10 cadeaux dans cette grille. Mais attention, une grille de 300 cases.
2: 1000 euros, plus de 1000 euros de cadeaux dans cette grille. 300 cases, 10 cases gagnantes, s'il vous plaît. Ça se passe dans quelques instants. Vous envoyez bien sûr XXL au 07 89 41 97 66. On va s'en sortir ou pas?

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1: 9h26 en direct sur Echo FM, c'est le chaud hein, qui s'installe un peu partout en France.
2: Je pense que vous avez pris un coup de chaud justement mon cher Didier. Avec cette musique un peu particulière, on va tout vous dire ce matin. On rencontre quelques soucis avec le cartoucheur, c'est-à-dire cette petite machine qui nous envoie tous les sons normalement.
1: C'est ça, normalement, voilà. Oui. Alors là, c'est vrai qu'on a une musique qui est normalement différente hein, de celle-ci. Bon, ça ne nous empêche pas hein, de jouer à bonne pioche. Et cette fois-ci, c'est une bonne pioche XXL.
2: On vous le rappelle, 300 cases dont 10 gagnantes. Je vous donne un échantillon des cadeaux quand même. Un barbecue valeur plus de 200 euros. Deux packs famille 6 personnes pour les grottes de Han valeur 300 euros chacun. 150 euros chez Gédimat. 4 paniers saveurs de nos fermes à la Capelle valeur 42 euros chacun ou encore 100 euros chez Optique 2000 Fourmies pour les lunettes de soleil. Par exemple, 100 euros chez Hirson Moto et VSP pour les accessoires. Si vous comptez prendre la route cheveux au vent finalement ces prochains jours.
1: Ah, c'est vrai, mais après il faut vous équiper soit des gants, soit un casque, des genouillères, Mais en tout cas avec 100 euros, on peut comme ça vous aider à acheter quelques accessoires. On n'en est pas là.
2: Non.
1: On n'en est pas là parce qu'on a une grille de 300 cases.
2: Beaucoup. Hein.
1: Et elle est complètement vierge.
2: Oui, complètement vierge. Et c'est Anne-Marie qui va essuyer les plâtres ce matin. On part du côté de Le Sourd, au cœur de la tirage. Bonjour Anne-Marie.
3: Bonjour à tous.
2: Bienvenue sur Echo FM. Anne-Marie, vous avez entendu il y a quelques instants les cadeaux que nous avons énumérés. Est-ce qu'il y a un cadeau justement qui vous ferait plus plaisir que les autres?
3: Oh, n'importe du moment, c'est qu'on gagne.
2: Exactement. L'important, c'est de gagner. Il y a 10 cases gagnantes, justement, Didier, dans cette grille qui en compte 300 au total. Vous êtes très nombreux, je le sais, à nous envoyer ce mot XXL. Attention, accompagnez justement ce petit mot XXL de votre nom, de votre prénom et de votre ville au 07 89 41 97 66.
1: Alors Anne-Marie, quel est le cadeau qui vous ferait plaisir?
3: Oh, le barbecue.
1: Bien sûr, attendez, il va faire chaud encore au moins jusqu'à ce soir. Et après, ça y est, on rebascule dans les températures hivernales.
2: Ouais, on devrait attendre un petit peu en tout cas. Et maintenant, Anne-Marie, c'est à vous justement. Alors, elle est grande cette grille, je le sais. Le piocheur est un peu farceur aussi. C'est à vous de nous proposer votre chiffre entre 1 et 300, Anne-Marie.
3: Je prends la date de mon anniversaire, le 22.
1: Le 22, première vérification, savoir si ça a déjà été proposé ou pas. Bah non, ça n'a pas, je n'ai pas vu.
2: Alors ça n'a jamais été proposé effectivement, ça n'a jamais été proposé. Et donc le piocheur, alors attention parce qu'il doit marcher beaucoup hein, pour aller chercher la case justement. Et donc c'est l'heure de la vérification pour vous, Anne-Marie.
4: Bon allez, je creuse, je pioche. Allez, encore un petit coup de pioche. Non mais attendez, ça me semble un peu plus dur. Il y a quelque chose ici. Oui, c'est la bonne pioche.
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1: C'est la bonne pioche, Anne-Marie. Premier coup arrivé chez nous et boum dedans.
2: Non, il fallait le faire quand même, Anne-Marie. Je savais que cette journée serait particulière. Oui. Je le sentais. On a le pif pour ça en général. Tu sais que ce sera une journée pas comme les autres. Mais en tout cas, Anne-Marie, vous avez gagné quelque chose. Ça, c'est une première information. Reste à savoir. Eh ben oui. Reste à savoir ce dont il s'agit forcément, Anne-Marie. Et c'est tout simplement un panier d'une valeur de 42,50 €, s'il vous plaît, valable aux saveurs de nos fermes. Ça se passe du côté de la Capelle. Vous allez repartir avec plein de bons produits, Anne-Marie.
3: Oh, c'est super, merci beaucoup.
1: Est-ce que vous connaissez les saveurs de tirage du côté de la Capelle?
3: Les saveurs de nos fermes. On connaît un peu, mais pas forcément du côté de la Capelle, quoi.
2: Eh bien, voilà, vous aurez l'occasion. Vous aurez l'occasion justement de goûter à tous ces très très bons produits, chère Anne-Marie. C'est pour nous, c'est cadeau. Ça se passe comme ça. Non, il fallait le faire parce que une grille, 300 cases, oui. Et paf, Anne-Marie tape dedans, quoi.
1: La première, et c'est fait.
3: Anne-Marie, c'est la première fois que je gagne en plus.
1: et vous aimez cuisiner, Anne-Marie?
3: Comment?
1: Vous aimez, ce sera particulier aujourd'hui. Vous aimez cuisiner. On est à Le Sourd, donc c'est normal. Tout ça est logique. Est-ce que vous aimez cuisiner, Anne-Marie?
3: Oui.
2: Je pense qu'on a pris un coup de chaud, Anne-Marie. Ça arrive. En tout cas, sachez, Anne-Marie, que c'est Manuela qui vous rappellera hors antenne, évidemment, pour vous définir les modalités de retrait de votre gain. On va vous dire encore une fois un grand bravo, Anne-Marie.
3: Merci beaucoup à vous toutes.
2: Vous êtes notre première gagnante. On vous embrasse. On vous souhaite un excellent mardi. À bientôt.
3: Moi aussi. Au revoir.
2: Au revoir, Anne-Marie. Merci à vous.
1: Au revoir.

0: Faites comme Anne-Marie, vous envoyez bien par SMS le mot XXL au 07 89 41 97 66. On va tenter de revenir un peu plus en forme, mais juste après...
1: Ce sera pas difficile.
0: Ça va pas être compliqué, non. Juste après eh bien ce titre musical et bien sûr la pub. C'est chic le fric. Oui, non, je suis bien.

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14: On a dépassé les 9h30, on joue du lundi au vendredi, bonne pioche avec un jeu XXL. Eh bien pour refermer, hein, on va presque parler de saison, hein, bien évidemment, avec tout au moins, enfin au début 10 cadeaux, mais il en reste plus que 9.
15: Oui exactement, en tout cas encore 9 cases gagnantes. On le rappelle, ce barbecue valeur 300€ quasiment, 150€ chez Gédimat. Voilà, il est très beau le barbecue, je sais Didier, ce sera pas pour vous malheureusement. 2 packs famille, 6 personnes pour les grottes de Han, valeur 300€ chacun. 4 paniers saveurs de nos fermes, maintenant plus que 3. Donc pour la Capelle, valeur 42,50€ chacun. 100€ chez Irson Moto VSP, 100€ chez Optique 2000 Fourmis. Bref, c'est vraiment la caverne au cadeau jusqu'à, eh bien, je ne sais pas quand, puisque en tout cas elle est bien partie pour être découverte rapidement, peut-être cette grille, Didier.
14: Effectivement, on va prendre la direction de Saint-Michel. Alors pour jouer, hein, si vous venez d'arriver sur Equip, c'est assez simple, hein, vous envoyez XXL avec votre nom, votre prénom et votre ville au 07 89 41 97 66. C'est ce qu'a fait Alison.
15: Exactement, bonjour Alison.
16: Bonjour.
15: Et bienvenue sur Echo FM. Alison, est-ce que vous avez écouté Echo FM il y a quelques instants?
16: Oui.
15: Bon, vous avez entendu qu'Anne-Marie du côté de Le Sourd est déjà repartie avec son panier, eh bien, valable aux saveurs de nos fermes du côté de La Capelle. Il reste encore beaucoup, beaucoup de cadeaux. Alison, justement, quel est votre cadeau préféré parmi ce qui a été proposé?
16: J'aimerais bien chez Gédimat.
15: Gédimat. Ah, c'est vrai qu'il y a pas mal à dépenser chez Gédimat quand même.
14: 150€ chez Gédimat. Vous avez des travaux à réaliser, Alison?
16: Bah, j'aurais changé ma tapisserie, oui.
14: Ah, bah, voilà. Ouais, bah, ça peut le faire.
15: Exactement. Ça peut le faire. Encore faut-il, c'est vrai, découvrir, eh bien, la bonne case, parce que c'est vrai que les cases sont nombreuses. Cette fois-ci, 300, au total. Eh bien, Alison, c'est le moment de se jeter dans le grand bain. Une case, ou plutôt une grille, 300 cases, c'est à vous, on vous écoute.
16: Le 18.
15: Le 18.
14: La case numéro 18, on vérifie ensemble, Alison, savoir si ça a déjà été proposé ou non. Bah, généralement.
15: Ouais, voilà, hein, exactement, ça n'a pas été proposé, ce n'est pas une surprise. Vérifions tout de même, eh bien, avec le piocheur.

0: Ce n'est pas derrière cette case eh bien, que se trouve un cadeau, Alison.
1: Bah oui, j'ai bien entendu.
2: Bon, Alison, est-ce que vous...
0: C'est niette,
2: effectivement. Est-ce que vous retenterez...
1: Ah
2: oui, vous avez le retour, effectivement. Est-ce que vous retenterez votre chance, Alison?
1: Ah bah oui, je suis tous les jours.
2: Eh bien, on espère vous retrouver très rapidement.
0: Et vous écoutez Eco FM à partir de quelle heure le matin, Alison?
1: Ben moi, je décolle tous les matins à 7h, donc voilà.
0: Vous décollez?
1: Ah, oui. Donc,
2: Et vous décollez vers où, alors?
1: Je fais transport scolaire, donc je fais.
2: D'accord.
0: Ah oui.
2: Ok. Eh ben très bien, Alison. Merci en tout cas d'avoir joué avec nous ce matin sur Eco FM, en espérant vous retrouver, pourquoi pas, une prochaine fois. Passez une excellente journée.
1: Merci à vous aussi.
2: Au revoir.

0: On a dépassé les 9h40, vous venez d'arriver sur Echo FM, c'est bonne pioche, hein. Et bien chaque jour sur Echo FM du lundi au vendredi pour tenter de jouer, vous envoyez XXL par SMS au 07 89 41 97 66. On va prendre la direction d'Hirson.
1: Et c'est Sabrina qui normalement est avec nous, elle vient d'être tirée au sort. Bonjour Sabrina.
2: Bonjour.
1: Bienvenue sur Echo FM, Sabrina. Ça y est, c'est le moment, c'est l'instant. Vous avez envoyé plusieurs SMS et le tirage, eh bien, au sort, vous a été favorable. Comment ça va, Sabrina, en ce mardi ?
2: Bah écoutez, ça va bien. J'espère que vous allez bien aussi.
1: Mais on va bien. Avec le soleil quand même, Sabrina.
2: Oui, il y a le soleil, ça fait du bien.
1: On est pas mal, c'est vrai. Sabrina, justement, eh bien, dans cette grille, il y a notamment un barbecue pour réaliser toutes ces grillades dans cette période ensoleillée. Est-ce qu'il y a un cadeau comme ça qui vous donne plus envie que les autres ? Est-ce que c'est le barbecue ou les autres choses qui ont déjà été, eh bien, proposées ?
2: Ben, peu importe.
1: Peu importe. Voilà.
2: Oui.
1: Peu importe, si vous repartez avec un lot, vous serez content.
2: Voilà, oui, je serai contente.
1: Bon. Eh bien, Sabrina, vous accédez immédiatement à la grille composée de 300 cases, je le rappelle. C'est à vous. Tout le monde vous écoute, Sabrina.
2: Eh ben, moi, je vais prendre le 16.
0: La case numéro 16, jamais proposée ou grand jamais.
1: C'est marrant parce que pour l'instant, tout le monde est timide à l'idée d'aller vers les 200, vers les 300.
0: C'est vrai.
1: On est sur le début.
0: Vers le détroit d'Ormuz, vous savez, au fond.
1: Non, c'est pas celui-là. Le 16 n'a jamais été proposé jusqu'à présent, Sabrina. C'est l'heure donc de la vérification. On y va.

0: C'est Niette, Niette, Niette, Sabrina.
1: Oh mince.
2: Ah oui, oh mince. Bah oui. Nous aussi on a le même état d'esprit que vous, malheureusement on aimerait faire gagner comme ça d'un coup, mais c'est pas possible, il faut aussi un peu de suspense hein, dans cette histoire de bonne pioche.
0: Il y aura forcément du suspense avec 300 cases. Bon Sabrina, comment on fait pour se rafraîchir quand il fait chaud comme ça?
1: Moi je bois beaucoup d'eau.
2: Ah bah oui.
0: C'est bien.
2: Bah, je pense qu'on n'a pas trouvé mieux. Hein.
0: Pour l'instant, non.
1: Bah,
2: exactement.
1: C'est
2: vrai. L'hydratation, Sabrina. Eh bien, passez une excellente journée en tout cas. Profitez bien du soleil si vous le pouvez. On vous souhaite donc, eh bien, très très bon mardi. À bientôt.
1: Eh bien, moi aussi. Bonne journée.
2: Au revoir. Merci.

0: Oui, 9h15. Oh, bah c'est mardi.
1: Oui, exactement. C'est journée mardi. Particulière.
0: Bah oui, c'est ça.
1: Vous nous le disiez en antenne, Didier, il ne faut jamais avoir un jour férié, profiter de quelques jours parce qu'on revient forcément plus mauvais en fait.
0: Exactement.
1: Voilà, c'est tout.
0: Tout fout le camp. La technique.
1: Bien sûr.
0: Bon, on n'était pas là non plus.
1: Non, non.
0: Là, on a l'inspecteur des impôts qui vient nous faire un petit contrôle dans les studios.
1: Un petit relevé.
0: Il attend forcément.
1: Oui.
0: Il vient nous relever.
1: Ah, exactement.
0: Il vient nous relever.
1: On va être sondé.
0: Ah,
1: j'ai bien
0: sondé,
1: l'impression.
0: Oui. Il n'est pas proctologue apparemment. Enfin, du coup, il n'y a pas de gants.
1: Je ne pense pas. Didier, je pense que ce Bonne Pioche XXL reviendra demain dans des conditions peut-être améliorées.
0: On va tenter en tout cas. Pour jouer, vous enverrez le mot XXL par SMS au 07 89 41 97 66. On va d'ores et déjà vous souhaiter une excellente journée à l'ombre, hein, car il fera encore assez chaud. L'horoscope, le programme télé, côté musique, ce sera Mentissa.

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3: Et en ce mardi 26 mai, bonne fête aux Bérangers, les Béliers, vous serez diplomate.
4: Taureau,
3: vous pourriez décider de changer d'emploi.
4: Les Gémeaux, cette journée sera plutôt calme.
3: Cancer, vous souhaiteriez en finir avec de vieux dossiers.
4: Les Lions, certains signes ne trompent pas, l'équilibre de vos finances a du plomb dans l'aile.
3: Les Vierges, vous voyez plus clair et pensez à l'avenir.
4: Les Balances, la vie de couple semble sereine.
3: Les Scorpions, cette journée marque le début de quelque chose.
4: Sagittaire, ne cherchez pas des problèmes là où il n'y en a pas.
3: Capricorne, vous aurez la possibilité de régler un litige familial qui avait tendance à traîner en longueur.
4: Verseau, si vous le pouvez, vous solderez un crédit.
3: Vous ferez place neuve pour démarrer de nouveaux projets.
4: Enfin les Poissons, posez-vous en médiateur. Vous serez d'autant plus apprécié et respecté par votre entourage.
3: Bonne journée et à demain.
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0: Terrain Connu, Stéphane De Groot et Laurie Tillman sont en Amazonie. Sur France 3, Alexandra L, la série avec Julie Depardieu. Sur M6, Scène de ménage, Cap sur la Bretagne, série française inédite. Sur France 4, ADN, film avec Fanny Ardant. Sur TFX, Apprenti parent, avec Mark Wahlberg, film américain, comédie. Sur Gulli, Les Croûtes 2, une nouvelle ère, film d'animation. Sur T18, Non élucidé, magazine présenté par Arnaud Poivre d'Arvor. Sur TF1, série film Camping Paradis avec Laurent Ournac et Patrick Paroux. Rush Hour. Sur Sister, à 21h10 avec Jackie Chan et Chris Tucker. Sur RMC Life, enfin, la série Castle et plusieurs épisodes à la suite à partir de 21h10. Bon zapping!
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5: Et en ce mardi 26 mai, bonne fête aux Bérangers, les Béliers, vous serez diplomate.
6: Taureau,
5: vous pourriez décider de changer d'emploi.
6: Les Gémeaux, cette journée sera plutôt calme.
5: Cancer, vous souhaiteriez en finir avec de vieux dossiers.
6: Les Lions, certains signes ne trompent pas, l'équilibre de vos finances a du plomb dans l'aile.
5: Les Vierges, vous voyez plus clair et pensez à l'avenir.
6: Les Balances, la vie de couple semble sereine.
5: Les Scorpions, cette journée marque le début de quelque chose.
6: Sagittaire, ne cherchez pas des problèmes là où il n'y en a pas.
5: Capricorne, vous aurez la possibilité de régler un litige familial qui avait tendance à traîner en longueur.
6: Verseau, si vous le pouvez, vous solderez un crédit.
5: Vous ferez place neuve pour démarrer de nouveaux projets.
6: Enfin les Poissons, posez-vous en médiateur. Vous serez d'autant plus apprécié et respecté par votre entourage.
5: Bonne journée et à demain.
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3: Et en ce mardi 26 mai, bonne fête aux Bérangers, les Béliers, vous serez diplomate.
4: Taureau,
3: vous pourriez décider de changer d'emploi. Les Gémeaux, cette journée sera plutôt calme.
4: Cancer,
3: vous souhaiteriez en finir avec de vieux dossiers.
4: Les Lions, certains signes ne trompent pas,
3: l'équilibre de vos finances a du plomb dans l'aile.
4: Les Vierges, vous voyez plus clair et pensez à l'avenir.
3: Les Balances,
4: la vie de couple semble sereine.
3: Les Scorpions, cette journée marque le début de quelque chose.
4: Sagittaire,
3: ne cherchez pas des problèmes là où il n'y en a pas.
4: Capricorne,
3: vous aurez la possibilité de régler un litige familial qui avait tendance à traîner en longueur.
4: Verseau,
3: si vous le pouvez, vous solderez un crédit,
4: vous ferez place neuve pour démarrer de nouveaux projets.
3: Enfin les Poissons, posez-vous en médiateur, vous serez d'autant plus apprécié et respecté par votre entourage.
4: Bonne journée et à demain.
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3: Bonjour, dans l'actualité de ce vendredi 22 mai à Fourmies, le parti des travailleurs s'inquiète d'une possible fermeture de la piscine. Le communiqué rappelle que cet équipement très utilisé par les familles, les scolaires, les clubs reste un loisir accessible pour de nombreux habitants qui ne peuvent pas partir en vacances. Le parti estime que la piscine, plus que quinquagénaire, doit être rénovée mais refuse une fermeture définitive avant l'ouverture de la future piscine intercommunale prévue elle en 2028. Le parti dénonce enfin les politiques d'austérité et appelle les habitants à défendre les services publics locaux. Agression d'un octogénaire après un gain d'argent à Maubeuge, deux hommes condamnés en avril 2020.
4: Bonjour à tous, 8 départements du nord-ouest de la France en vigilance orange canicule, le Finistère, le Morbihan, la Manche, l'Ille-et-Vilaine, la Loire-Atlantique, la Mayenne, le Maine-et-Loire et la Vendée. Il va encore faire très chaud aujourd'hui. Ces derniers jours, 7 décès sont directement ou indirectement liés aux fortes températures selon le gouvernement, avec au moins 5 noyades et des morts aussi lors de compétitions sportives. Ces fortes chaleurs, justement, elles seront à l'ordre du jour d'une réunion interministérielle. Ce sera jeudi. Le Premier ministre Sébastien Lecornu fera le point sur l'accueil du public, les risques de feux de forêt et l'état des nappes phréatiques. Les acteurs de la filière électrique reçus à l'Élysée par Emmanuel Macron aujourd'hui. Le chef de l'État veut accélérer à l'électrification du pays pour réduire la dépendance aux énergies fossiles et limiter la facture pétrolière. Le secteur promet 12 000 recrutements et 3 000 apprentis par an. Et puis du sport avec du tennis, fin du premier tour de Roland-Garros aujourd'hui. Sur les courts notamment Moïse Kouamé, Corentin Moutet, Alexandre Muller, Clément Tabur, Elsa Jacquemot, Loïse Boisson, Diane Paris ou encore Alice Tubello. Voilà pour l'essentiel de l'actualité. Bonne journée à tous.

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4: Le 6 minutes de la rédaction d'Echo FM à la mi-journée, juste après l'actualité nationale. On va tout simplement prendre le chemin d'une rando, mais quand même, 68 kilomètres.
5: Exactement, et oui, c'est jour de soleil, jour de rando et jour de protection, j'espère, pour cette dizaine de personnes, dizaine d'habitants qui relèvent ce défi aussi sportif qu'humain, parcourir 68 kilomètres à travers les 8 communes de La Fagne. Projet citoyen et itinérant, imaginé pour découvrir autrement le territoire, créer du lien, aller à la rencontre des habitants. Et pour nous en parler justement à la mi-journée, nous sommes en compagnie d'Odile Rivière. Bonjour Odile.
6: Bonjour à vous.
5: Bienvenue sur Echo FM, chère Odile. Déjà, on va revenir au tout début de ce projet. Comment est née cette idée de ce tour de La Fagne? Racontez-nous.
6: Alors, le tout début, c'est autour d'une table, mais pas dans un café. On était en réunion au CSC de La Fagne, et puis autour d'une table, on était trois à se dire ce serait pas mal de faire une randonnée itinérante. Et puis, on a partagé nos expériences et on s'est dit pourquoi pas sur le secteur.
5: Oui, pourquoi pas sur le secteur.
6: Et voilà. Et comme on était au CSC de La Fagne, il y a le directeur de La Fagne qui nous a dit mais on vous suit, allez-y, montez le projet, on vous suit.
5: Donc, on va préciser que c'est le centre socioculturel de la Fagne, porté par Alexandre Boutefeu.
6: Et qui rayonne sur 8 communes. Et donc, de là, on s'est dit, mais on va pas faire ça à trois, on va essayer de créer un groupe. Donc, on a créé un groupe de 12 personnes, mais 12 adhérents du CSC de La Fagne, et 12 personnes motivées, et puis qui ont participé au montage du projet. On a cherché à être autonome dans le sens où chacun s'est débrouillé à apporter ses savoir-faire, ses connaissances, et du coup, on a de l'hébergement, on a des repas, on a eu du partenariat, et donc tout le monde y a mis sa patte. Et
5: la main à la patte.
6: Donne un voyage clé en main, je vais dire.
5: Alors Odile, le voyage, il a commencé ce matin. Alors l'inconnu qui n'était pas prévu, puisque ça reste une inconnue justement, c'est le temps, c'est le soleil, et j'imagine qu'aujourd'hui c'est hydratation et protection quand même.
6: On boit beaucoup d'eau, il faut qu'on boive beaucoup d'eau.
5: Ah, oui.
6: On avait peur de la pluie, on a laissé nos vêtements de pluie chez nous, et puis il fait très chaud.
4: Odile, est-ce qu'à la base, vous êtes tous sportifs?
6: On est tous marcheurs, voilà. Alors là, le défi, c'est de marcher, de dire, on marche pendant 4 jours, quoi. C'est ça l'enjeu, quoi. C'est de se dire, on est capable de vivre ensemble 4 jours, marcher 4 jours, partager nos lieux de couchage, quoi. Voilà, nos repas, voilà. Donc c'est

0: une aventure humaine, c'est aussi, on est tous identifiés parce qu'on a des fanions, des t-shirts de la même couleur, donc c'est aussi d'être sur le territoire et puis aussi croiser des gens, si possible, et puis pouvoir expliquer ce qu'on fait, ce qu'on est, et puis le fait de dire qu'on a une région assez magique sur laquelle on peut se promener avec plaisir.
1: Il y a plusieurs personnes avec vous aujourd'hui, et justement, les hébergements, comment ça va se passer? Ça se passe où précisément?
0: Alors, il y en a qui ont réussi à avoir un hébergement, enfin qui sont allés démarcher, on est allé démarcher chez les communes. On a un hébergement à Wallers, donc en Dure. Et ensuite, on fait du camping. On va demain, donc ce soir, c'est Wallers. Demain, on va chez Colette Basile, qui a un camping à la ferme à Eppe Sauvage et qui nous accueille bien gentiment, qui fait partie aussi du centre du CAC de la Fagne.
1: Oui. Quoi,
0: donc, voilà. Après, on va vers le camping du Val-Joly pour ensuite revenir sur Glajon. Il faut qu'on soit tous à la fin. Quoi. Après, on se respecte les uns les autres parce que c'est ça aussi, un voyage en groupe, respecter les uns les autres et faire quelque chose ensemble et puis d'y arriver au bout ensemble.
1: Et en matière de prévision, qu'est-ce que vous avez prévu? Des rencontres, des animations pendant ces étapes? Racontez-nous tout, Odile.
0: Alors, sur le chemin, il y a pareil, par rapport à nos connaissances, il y a des gens qui vont venir nous rencontrer le soir un petit peu. Donc, on aura une séance de yoga, on a une séance de découverte des plantes et puis de la cuisine sauvage, voilà. On a vraiment eu des propositions, des gens qui se sont fédérés autour du projet en disant mais c'est génial quoi.
2: Quel est le fil conducteur, Odile? C'est quoi le message que vous allez véhiculer pendant ces 4 jours?
0: Notre message c'est qu'on est peut-être capable de s'organiser en groupe et quand on va chercher les compétences de chacun, c'est encore multiplié par 10 et puis qu'on est sur un territoire qu'il faut valoriser et puis le valoriser aussi humainement parce que le but c'est aussi de connaître et de faire savoir qu'on peut aussi faire ça autour de chez soi et de façon très sympathique quoi, voilà.
1: Ouais.
0: On aimerait pouvoir rencontrer des gens, échanger et ce sera aussi un but à atteindre quoi.
1: Vivre ensemble, se dépasser, on l'aura compris, Odile, justement cette randonnée qui a lieu jusqu'au 29 mai, est-ce qu'elle pourrait se renouveler si vous trouvez l'expérience concluante?
0: Alors notre point d'orgue, je veux dire, c'est de dire nous on l'a fait.
1: Oui.
0: On va prendre des notes de comment on a organisé ça. On peut donner la trace GPX du chemin, du randonnée, et puis qu'un groupe s'en empare et puis le fasse, quoi. On n'est pas, surtout pas organisateur, quoi. Quand on fait de la rando, on s'adapte aussi, quoi. Voilà. Si on n'a pas de douche aujourd'hui, on a un lavabo, on a de l'eau. Donc,
1: oui.
0: Ce sera comme ça. Voilà. On a de quoi manger, de quoi boire. C'est déjà pas mal. En camping, là, on aura une douche. Donc, c'est déjà plus que confortable. Voilà.
1: Et c'est
0: revenir aussi à des choses simples. Hein.
2: Oui, c'est ça, message, c'est ça aussi, qu'en fait.
0: Savoir qu'on peut faire quelque chose de simple, voilà.
1: Vous avez bien raison.
0: Pas de moyens extraordinaires pour marcher sur les chemins, quoi.
1: Alors, donnez-nous les autres communes. Aujourd'hui, par exemple, vous êtes vers où et vous allez vous diriger vers où, puisque au total, ce sont 8 communes que vous traversez, c'est ça?
0: Voilà. Alors, aujourd'hui, on a démarré du CSC de la Fagne, on est passé par la mairie de Trélon. On s'en va vers Ouin, enfin, on est sur le territoire d'Ouin. On va où le maire vient nous voir sur le...
1: Il va vous saluer. Sylvain Ouxobi.
0: Oui. Voilà, pour mettre son tampon sur notre carte de la Fagne et pour arriver ensuite à Wallers. Et on aura fait à peu entre 18 et 19 kilomètres.
1: Eh bien voilà, Odile, je pense qu'on a fait le tour pour le coup. Qu'est-ce qu'on peut vous souhaiter donc pour ces 4 journées?
0: Qu'est-ce que vous pouvez nous souhaiter? Qu'on soit encore heureux de finir ensemble,
1: ouais.
0: Et puis avec le sourire. Donc tout le monde, je regarde les gens autour de moi, ils sont tous souriants, voilà. Donc avec casquette et chapeau de soleil ou chapeau de soleil.
1: Très important, effectivement.
0: Donc, voilà, j'espère avoir mis en avant ce pourquoi on était là.
1: Quoi. Oui,
0: donc,
1: tout à fait, avec ce projet citoyen et itinérant, on l'aura bien compris, 68 kilomètres au total jusqu'à ce vendredi 29 mai. Merci Odile d'avoir été avec nous à la mi-journée sur Eco FM.
0: Merci de nous avoir laissé un temps de parole.
1: Très très bonne journée et bon courage, à bientôt, au revoir. Merci.
0: Au revoir.
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0: terrain connu, Stéphane De Groot et Laurie Tillman sont en Amazonie. Sur France 3, Alexandra L, la série avec Julie Depardieu. Sur M6, Scène de ménage, Cap sur la Bretagne, série française inédite. Sur France 4, ADN, film avec Fanny Ardant. Sur TFX, Apprenti parent, avec Mark Wahlberg, film américain, comédie. Sur Gulli, Les Croûtes 2, Une nouvelle ère, film d'animation. Sur T18, Non élucidé, magazine présenté par Arnaud Poivre d'Arvor. Sur TF1, série film Camping Paradis avec Laurent Ournac et Patrick Paroux. Rush Hour. Sur Sister, à 21h10, avec Jackie Chan et Chris Tucker. Sur RMC Life, enfin, la série Castle et plusieurs épisodes à la suite à partir de 21h10. Bon zapping!
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1: 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On peut très facilement m'accuser de nonchalance. 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L'urgence de choisir.

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0: inconnu, Stéphane De Groot et Laurie Tillman sont en Amazonie. Sur France 3, Alexandra L, la série avec Julie Depardieu. Sur M6, Scène de ménage, Cap sur la Bretagne, série française inédite. Sur France 4, ADN, film avec Fanny Ardant. Sur TFX, Apprenti parent, avec Mark Wahlberg, film américain, comédie. Sur Gulli, Les Croûtes 2, une nouvelle ère, film d'animation. Sur T18, Non élucidé, magazine présenté par Arnaud Poivre d'Arvor. Sur TF1, série film Camping Paradis avec Laurent Ournac et Patrick Paroux. Rush Hour. Sur Sister, à 21h10 avec Jackie Chan et Chris Tucker. Sur RMC Life, enfin, la série Castle et plusieurs épisodes à la suite à partir de 21h10. Bon zapping!
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4: C'est vrai qu'il fait un temps superbe pour un dimanche de février. Il y a ceux qui bronzent déjà sur l'herbe et ceux qui s'inquiètent des degrés. Les

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